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je lis peu, hein. Mais t'arrives quand même à te glisser sous la peau de chaque perso que j'effleure des yeux de mes bouquins débiles. Bon, je te laisse, je vais retrouver mon copain. Ça fait une heure qu'il est en bas. On part deux jours dans les causes du Larzac pour faire du poney ou du saut à l'élastique, je sais plus. Enfin bref, j'espère que toi ça va. À plus.

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1: Faut que je vous raconte quelque chose sur mon couple que moi-même j'ai mis beaucoup de temps à m'avouer. Mais je pense que ça pourrait être libérateur.

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1: Bonjour à tous et à toutes sur Ozone FM. Il est l'heure de votre météo du dimanche sur Châtellerault et ses alentours. Ce matin, attendez-vous à un ciel très nuageux. Pour les températures, elles seront autour de 15 degrés ce matin. Dans l'après-midi, un ciel variable, les températures monteront jusqu'à 23 degrés. Ce soir, des nuages et des éclaircies, il fera environ 22 degrés. Aujourd'hui, les températures varient entre 14 et 25 degrés. Passez une belle journée sur Ozone FM.
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1: Il a vu le jour un 4 octobre, c'est Oscar Mathyssen. Sans plus tarder, voici son parcours de vie. Il porte le prénom d'une récompense de cinéma. Sa vie aurait bien pu ressembler à un scénario du grand écran, en effet. Le patineur de vitesse norvégien Oscar Mathyssen a vu le jour le 4 octobre 1888 à Oslo. C'est tout jeune qu'il va découvrir la joie des patinoires, bien aidé par son grand frère, Sigurd, champion du monde de patinage de vitesse en 1904. C'est lors de ces mêmes championnats du monde, qui ressemblent davantage à un championnat de Norvège, disons-le concrètement, qu'il a certainement ce déclic. Et cette question, pourquoi pas moi ? Pourquoi ne pas devenir champion du monde ? Il devra alors attendre 1908 pour décrocher le titre mondial. Après s'être imposé sur le plan national, il n'a alors que 19 ans et n'est encore que patineur de vitesse amateur. Mais les choses s'emballent, les titres s'enchaînent pour Oscar, champion de Norvège, d'Europe, du monde, jusque la Première Guerre mondiale. Mathyssen ne partage pas beaucoup le haut du podium. À l'aise sur toutes les distances, du sprint de 500 mètres à une épreuve d'endurance qu'est le 5000 mètres, il s'adjuge aussi les records du monde. Le Norvégien devient alors une référence. Vous remarquerez peut-être que je n'ai toujours pas prononcé les mots Jeux Olympiques. Et pourtant, le patinage de vitesse était au programme des premiers Jeux d'hiver à Chamonix en 1924 et Mathyssen était encore en activité. Oui mais voilà, il est devenu professionnel entre-temps de par sa posture sur la glace. Et donc, pas d'Olympiade pour le Scandinave. La fin de son histoire sera aussi triste que sa carrière flamboyante. En 1954, il met fin à ses jours après avoir tué sa femme qui souffrait de dépression. 70 ans après sa disparition, sa statue à Oslo, près du parc où il commença à patiner, restaure encore aujourd'hui son souvenir. De la glace à la piste d'athlétisme, il n'y a parfois qu'un pas. Ou plutôt un saut, justement deux sauts, nous en parlerons demain avec Inessa Kravets dans Histoire d'un jour.

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1: Bonjour à tous et à toutes sur Ozone FM. Il est l'heure de votre météo du dimanche sur Châtellerault et ses alentours. Ce matin, attendez-vous à un ciel très nuageux. Pour les températures, elles seront autour de 15 degrés ce matin. Dans l'après-midi, un ciel variable, les températures monteront jusqu'à 23 degrés. Ce soir, des nuages et des éclaircies, il fera environ 22 degrés. Aujourd'hui, les températures varient entre 14 et 25 degrés. Passez une belle journée sur Ozone FM.
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0: Aujourd'hui, dans Positive Onde, on mesure, on trace, on scie, on ponce, on visse, on cloue, et aussi, et surtout, on tisse un lien entre l'artisanat, le social et le développement durable à travers des services adaptés.
1: Moi, c'est Charlie Defoy et j'ai créé l'Ambulant Bois, qui est un atelier de menuiserie ambulant. Le but était de partir avec mes outils dans un camion et d'aller à la rencontre des gens. Et donc notamment de partager ce savoir-faire-là. Donc j'ai lancé cette entreprise il y a 3 ans.
0: Ambulant Bois, un atelier de menuiserie ambulant où réemploi rime avec ouvrage et où savoir rime avec partage.
1: Ce qu'on va faire, c'est qu'on va couper. Donc il y a 2 coupes à faire, donc vous allez pouvoir en faire une chacun. Et du coup, il y a ceux-là. Et comme on va en couper une, il y en aura une autre. Le but, c'est que là, on va couper les 2 grandes. Les 2 grandes, elles sont dans une. Donc tu peux aller prendre une large, pas les fines.
2: Les grandes, les longues là.
1: Ouais, il y en a une à prendre. Dans une, on va en faire 2.
2: Ah ouais, parce qu'on va prendre la moitié comme ça.
1: Ouais, celle-là, ouais. Là où on se trouve aujourd'hui, c'est dans un projet qui est en pourparlers depuis un certain temps avec Hugo Biollet qui est maire. Et du coup, c'était un projet qu'on avait à se dire comment on peut faire travailler avec la mission locale, aller dans les milieux ruraux et voilà, travailler autour du bois. Et en fait, ces communes participantes ont été... pas sélectionné, mais on était à proposition de se dire est-ce que vous seriez intéressé pour que des chantiers puissent être faits dans votre commune. Donc là, c'est la 3e commune dans laquelle on se trouve. Et on est passé à Colombier-le-Vieux, à Saint-Pierre-Ville, et là, ici, on est à Devesay. Et voilà, ça a été la proposition qu'on a faite à la commune. Donc on a travaillé en lien avec la mission locale et les communes. L'étape de pique-nique, parce que c'était un choix des communes. Mais ça aurait pu être tout autre chose. C'est ce qui a été choisi. Moi, ce que je veux faire, c'est ici de débiter, donc couper 2 traverses basses. Ok, donc combien fait une traverse basse?
3: 155.
1: Mais va jusqu'au bout. Ah. Voilà, et ne fais pas des petites vagues.
3: 156.
1: Bah, allez-y, en fait. Là, vous tracez la pièce qu'on veut garder. C'est quel côté qui est le plus beau?
3: C'est lui d'abord.
1: Sur une scie, qu'est-ce qu'on fait? Alors je la place pas maintenant, sinon faut la porter, elle est longue. On met du côté gauche de la lame, il y a la lame. Du côté gauche, on va venir y mettre la pièce qu'on garde. Donc.
2: C'est-à-dire cette pièce-là.
1: Ouais.
2: On va la mettre. Comme ça, non, je sais pas comment. Là, on va tourner la planche et on va la mettre sur le trait.
4: Ça veut dire la lame, on va la mettre.
1: Tiens, ouais. Là au bout. Ça fait 3 ans que je fais vivre ce métier-là auprès de tout public, de 4 ans jusque dans les EHPAD. Donc ça, c'est une scie radiale à anglais. Ça veut dire que la plupart des scies à anglais, la radiale, on les a comme ça ici. La mienne, elle avance et elle recule pour pouvoir couper des plus grandes sections. On peut aussi déplacer si on veut un angle, on peut aussi déplacer la lame. On peut aussi la déplacer en angle comme ça. 45, et là on peut déplacer. Nous, on veut quelque chose d'équerre. Donc on la laisse ici. D'équerre, ça veut dire à 90, on est en angle droit. Donc là, j'ai vérifié que mon trait, il est là, parce que je veux garder cette pièce-là.
2: Oui.
1: Tu vois bien que si je pose comme ça, il n'y a rien qui se passe. Si j'appuie là, ça s'enfonce même pas. Si j'appuie que ici, ça fait rien. Par contre, si j'appuie les 2 ensemble, ça marche. Si ça coupe du bois, ça coupe les doigts. Donc, le bois, il est tenu par un serre-joint. Là, la seule main que j'ai besoin, c'est celle-ci. Donc, elle est ici, loin de la lame. Donc là, à aucun moment donné... Enfin, c'est impossible de te couper le doigt, là.
2: Non.
1: On est d'accord. Là, il y a une sécurité, là. Donc, quand je suis baissée, la sécurité, elle est baissée. Donc, la lame, elle est à pleine vue. Donc, la main, on la laisse ici. En haut, il y a une sécurité. Donc, la lame, elle est sécurisée. D'accord? Qu'est-ce qu'on fait? Le bois, il est assez épais.
5: et il est assez large. Donc la scie, si on y va d'un coup tout en bas pour aller au fond, elle va galérer.
2: Non, il faut partir du début.
5: Il faut partir d'ici.
2: Ah, d'ici, ouais.
5: On allume avant d'y aller. Mmh. Et je vais te montrer sur quelques petits bouts. En fait, on y va couche par couche.
2: Okay.
5: Le but, c'est de faire couche par couche, mais de pas attendre 10 ans comme ça.
2: Bah non, faut avancer, faut la pousser.
5: Parce que sinon, ça crame le bois.
2: Ouais, faut la pousser.
5: Donc, il faut hop, pousser comme ça. Okay. Hop, on y va.
2: Et je dois faire ça plusieurs fois.
5: Voilà.
2: Jusqu'à ce que ça coupe, ok. Ouais.
5: Jusqu'à ce que ça coupe, mais tu ne vas pas jusqu'au bout à descendre, quoi. On allume toujours la scie en dehors du bois. Mmh. Si tu me l'allumes dedans, ça va tout déchiqueter et puis ça va faire quelque chose de moche. Et en même temps, ça peut être dangereux.
2: Comment on fait pour l'allumer ?
5: On appuie sur les... Ok. Je me suis orientée vers le bois. En fait, ça vient pas depuis très longtemps. En fait, c'est venu quand j'ai aménagé ma voiture avec mon père et que je me suis dit waouh, assembler des planches de bois, c'est génial. Est-ce que ce serait pas un métier ? Et il m'a dit que la menuiserie existait et qu'il y avait d'autres métiers aussi autour de ça. Et là, j'ai commencé à me renseigner et au bout d'un an et demi, j'ai trouvé un apprentissage. Et là, ça s'est concrétisé de dire « Ok, c'est fascinant de travailler le bois. Le matériau est incroyable. On peut faire beaucoup de choses. » Et c'est venu comme ça, mais vraiment par hasard, quoi. En voulant cet esprit de liberté avec cette voiture qui est aménagée, quoi.
6: Où est-ce qu'on va savoir couper notre diagonale ?
2: Ben, on va la mettre ici, là.
6: Donc là, qu'est-ce qu'on avait comme information pour savoir ? 7. Ok, donc on prend 7 cm. À 7 cm, on fait un trait. Et on fait pareil de l'autre côté.
2: Là, là.
6: Faut se dire que la pièce, elle était comme ça. Nous, on veut 7 cm. À 7 cm, on fait un trait. À 7 cm, on fait un trait. Et les deux traits vont faire rejoindre pour savoir où est-ce qu'on coupe.
2: Ouais, mais je sais pas où on met.
6: On a 7 cm.
2: Ouais.
6: Et on a 7 cm.
2: Ouais, de chaque côté, 7 cm. Là. Voilà. Là.
6: Alors regarde de l'autre côté où est-ce que tu as coupé. On a coupé du. Où ? On a coupé. De quel côté qu'on a coupé ?
2: De là.
6: Ok, donc faut couper du même côté ici.
2: Ah, ça veut dire couper là.
6: Exactement. On prend ici. On va aller toujours en tir envers nous pour faire l'entaille. Et en fait, on commence là et tu vois, regarde, ma scie, elle commence comme ça et elle va finir comme ça. C'est pour pouvoir prendre les premiers traits et en même temps, continuer le trait plus droit.
2: Ah, okay, on ramène,
6: Si t'as pas... Tu reprends toujours là où t'as une entaille et t'essayes d'aller jusqu'à la fin du bois. Et là, tu peux y aller tout doucement et tu vas voir que ça va venir sur ton trait. Voilà. Essaye de, tu vois, ta scie, elle est comme ça. Nous, on veut qu'elle soit au-dessus.
2: Droite.
6: Exactement. Faut être bien droit, c'est le mieux.
2: Non, comme ça.
6: Oui.
2: Et après, ça va tomber là. Mais comment
6: alors,
2: on fait là ?
6: T'as un trait. Donc, dans la logique des choses, c'est si tu descends là. Ta scie, elle descend là. Oh, regarde, il y a ton trait.
2: Ouais.
6: Donc, en fait, si tu... C'est comme s'il y est à un angle droit d'une planche. C'est juste que ton... C'est juste qu'il y a un angle, ça ne change rien. Donc, on fait notre entaille. On prend là, ici, sur le trait. Soit tu tires vers toi. Tu viens prendre que les dents se prennent. Et là, si tu veux, je te fais l'entaille. Comme ça, t'es droit. Et là, le but, c'est que tu vas voir que quand tu vas descendre ici, bah, tu vas descendre droit. Donc là, tu as ton trait pour vérifier que tu ne descendes pas comme ça ou pas à l'intérieur.
2: Okay, ouais.
6: C'est une question d'esthétisme, cette pièce-là. Et c'est aussi une question de quand on... Comme ça arrive à peu près à la hauteur des vêtements ou quoi, qu'on ne se prenne pas le bout.
2: Ok.
6: Voilà. Je te laisse scier. Toute ta scie, t'as vu, elle va d'ici à là-bas.
2: Okay.
6: Donc, utilise tout le plaisir. Tu veux d'ici peut-être ?

0: pour faire ce métier-là. Je me suis formée auprès des Compagnons du Devoir. J'ai fait un an d'apprentissage parce que j'avais déjà les notions, j'avais déjà mon baccalauréat, donc j'avais pas à repasser les matières générales. Donc c'était que des matières liées au bois, la théorie et de la pratique. Et j'ai fait du coup cette formation d'un an en alternance auprès d'une entreprise Gilbert Perrin à Megève. Pour faire ce métier-là, faut aimer le voyage, parce qu'en fait, j'ai créé ce métier-là. Le métier de menuisière existe. Faire des ateliers de bois auprès du public, ça peut exister, ça existe dans certains endroits auprès d'ateliers partagés. Maintenant, le fait que ce soit itinérant, c'était aussi ma volonté de comment je pouvais allier le social, le travail du bois et l'itinérance. Et c'est, j'ai créé cette menuiserie ambulante.
1: On passe la ligne.
0: Tu dégrossis là, là, et après à la ponceuse, enfin main, tu viens comme on a fait la dernière fois. Mais les faces, c'est pas grave, les angles, les arêtes là, surtout ces deux arêtes là, viens les arrondir comme, comme ce qu'on a fait sur les autres. Trouve bien. Une fois que les dents vont être prises, tu vas voir, ça va y aller. Voilà.

0: Ça permet de dégrossir. Sinon, avec la cale à poncer, t'en as pour 10 ans. On se retrouve la semaine prochaine. Peut-être t'auras fini. Là, au moins, regarde, t'as vu, ça arrondit. Et pareil, tu fais ça ici. Pas besoin de passer beaucoup. Hein. C'est juste, tu le vois visuellement que c'est arrondi. Voilà, c'est bon. Hein. Tu peux toucher. Et tu vois que c'est bon. Tout est au ressenti, au toucher. Vous savez ce qui est dur, vous savez ce qui est pas agréable, vous savez ce qui est agréable. Donc vous pouvez le sentir, vous. Il n'y a pas besoin d'avoir un diplôme pour le faire.
1: C'est des projets qui sont à destination de tous les publics. Et après, c'est des projets que moi j'adapte. Je peux me retrouver face à des enfants de 3 ans. Jusqu'à des personnes qui ont 98 ans en EHPAD, à des familles sur un événement ou des personnes en situation de handicap. Enfin, il n'y a pas de fermeture et c'est se dire que tout le monde est capable de faire de ses mains. Maintenant, c'est moi derrière qui adapte la fabrication. Si on fait une table de pique-nique en fonction d'un enfant qui a 3 ans ou quelqu'un qui a 98 ans ou un jeune qui en a 20, eh ben, le processus de fabrication il va être différent. Moi, je vais peut-être en faire un peu plus en amont. Et ça va de l'après-midi jusqu'à une semaine de chantier sur lequel on peut se retrouver aujourd'hui.
0: Là, on a 9 et 9. On peut tracer 9 et 9. Comme ça, on peut voir celle-ci. Comme ça, on peut commencer à fixer celle-là au bout.
2: On va la remettre bien.
0: T'es bien là ?
2: Ouais.
0: Je vais juste mettre un bout de ça à jour.
1: Oups. Attends, elle t'a un serre-joint ?
2: Ouais.
1: On va le tenir au milieu, comme ça. Vas-y, noix 1, ça va le suffire. Durant les ateliers, ce que je fabrique le plus souvent, ça va être des petits jeux, ou voire des grands jeux qui vont rester dans une structure. On peut fabriquer aussi du mobilier, comme là en ce moment, on est en train de fabriquer des tables de pique-nique. Donc c'est du mobilier rural qui va rester au sein de la commune. Il y a aussi des jardinières qui peuvent être faites, des bancs, des assises, du mobilier aussi qui peut être fait pour les intérieurs. Après, moi aussi, je fabrique de mon côté tout ce qui est mobilier, intérieur, extérieur et aussi plutôt des jeux et toute forme de choses qui peuvent se faire en bois, quoi. On peut partir du petit porte-clés à la table de pique-nique. Donc voilà, je vais sur ce panel-là en fonction des demandes que j'ai. Mais aujourd'hui, le fait d'être du social me fait vivre. Donc, je base mon activité principalement sur le fait d'être partager mon savoir et moins sur le fait d'être fabriquer parce que je suis toute seule et que j'ai pas forcément le temps.
0: T'as 36. Revérifie celui du dessous. Ouais. À combien il est ?
3: Là, je suis à 36.
0: Tu vois, 36, et lui.
3: Et 35, 8.
0: Donc, 5. Et là, 9, c'était où ? Attends, on va tracer 9 comme ça. Tac. Il faudrait qu'on puisse fixer ça. Alors, on va essayer de. Enlève le serre-joint là-bas sans trop que ça bouge. Et on peut enlever celui du haut. Je lève là. Et maintenant, il faut le retourner pour qu'on puisse visser.
3: Non, là, tu veux visser direct.
0: Ouais.
3: Et du coup, mais il faut percer avant, non ?
0: Exactement. Percer, fraiser, visser. Là, il faut mettre des vis dedans. Tiens, dans quel sens vont être mis les vis ?
4: Sens inverse. Non, sens inverse.
0: On est du côté des vis. Donc, je te laisse faire un tout petit trait pour dire ça va comme ça ou ça va comme ça.
4: De l'autre côté ?
0: Non, là, sur celui qu'on va
4: faire.
0: Ah,
4: sur celui-là.
0: Lui, il est fixé, hein, c'est bon. Ah. Il ne bouge plus.
3: Bah, il a montré ça, s'il a mis comme ça.
4: C'est comme ça.
0: Ok. Et les autres ?
4: Bah en haut c'est comme ça et là c'est comme ça.
0: Vas-y, trace.
4: Je fais un petit trait.
0: Oui, un tout petit trait au milieu. Au milieu là.
4: Ah
0: juste
4: ok.
0: Pour dire c'est lancé sans appuyer.
4: Là.
1: Mmh. Ok.
2: Et en haut, regarde.
4: Là, c'est...
3: Non.
4: Non, c'est...
2: Mais laisse-le faire.
1: Écoute, écoute-toi. Hein. Voilà. Ok.
4: Comme ça. Et là, c'est comme ça.
1: Impec. Génial. Maintenant, on les met où, les vis?
4: Ah ouais.
2: 24 divisé par 3.
4: Attends, faut changer la calculette.
1: Non, tu vas sortir ta tête. Mais non, mais ça t'aide, là. Là, mais je te donne l'opportunité de pouvoir...
3: Moi, je peux passer ou pas, là?
1: Toi, oui. Mais oui, allez-y,
3: c'était hein, 5,5, c'est ça.
5: Qu'on enlève les sergents.
1: Pourquoi? T'es dessus?
3: Bah, pas les sergents, mais faut qu'on enlève pour pas perdre.
4: C'est 26 divisé par 3.
1: Ah oui.
4: Ouais, 26
1: divisé par 3. Tu peux te faire tes paquets, hein.
4: Ça veut dire que tout à l'heure, j'ai fait...
3: Et il a pas fait tout à l'heure, ça, les paquets?
1: Si.
3: Tu reprends la même feuille.
4: Vas-y.
1: Non, mais tu prends là, rien. Hop.
3: Mais il y a deux qui reprennent le même truc.
2: Ouais, mais si on prend exactement la même chose, on apprendra jamais parce qu'on copie ce qu'il y a.
1: Parce que ça nous fait apprendre que dans la vie... Hop, on...

0: axe vertical.
1: Mais en fait, ce qu'il faut que tu comprennes, c'est le processus. C'est de se dire que nous, on veut mettre la vis dedans, on la met pas n'importe où, donc on prend des points. Des points pour savoir où est-ce qu'on part notre droite. On va pas prendre un point par hasard. Les points, il n'y a pas de hasard en menuiserie ou dans plein de choses. Quand les calculs sont faits, c'est qu'il y a un départ et il y a une arrivée. Donc là, un point, bah, c'est de se dire, ah, nous, on veut percer là-dedans. Ah, bah, le montant, il finit ici. Ah, ok. Ah, mais il finit là. Hop. Et bah, on se met là.
2: 17.
1: Et là, ah, j'ai 17. Bon, bah, je veux que ce soit esthétique. Donc, j'ai envie que les vis ou les clous soient à peu près équilibrés. Et donc, du coup, ça me fait quoi? Tu vois, là, par exemple, c'est très équilibré. C'est au bon endroit.
3: Après le perçage, et c'est la magie de la radio, on claque des doigts, et c'est le vissage.
1: Tac. Et ben voilà. Qu'est-ce qu'on fait maintenant?
4: Bon, alors toi, on fait pareil de l'autre côté.
5: Mais on fait pareil avec quoi?
4: Mais ce sera plus simple, parce qu'avec ça...
5: Oui, bien joué.
4: Il y en a un ici, c'est bien.
5: Avec des clous.
6: Non, il y en a deux, il y en a un trois.
1: Tu vas fixer quoi dans quoi? Ouais, il y a un montant, mais est-ce que tu mets le clou dans ce qui monte?
4: Non.
1: Tu mets le clou dans ce qui... La rivière, hein?
4: Longe. Non, le pont.
1: Quand on passe par-dessus quelque chose, on... Ou à travers, on...
4: À travers, on...
1: Ah, on traverse.
4: On traverse.
1: Voilà, non, mais c'était pour que tu
4: on
1: trouves le mot.
4: À monter et traverse.
1: Voilà. Voilà, donc là on va fixer une traverse dans un montant.
4: Ouais, dans A. Ouais,
1: voilà, donc là les points A, point B et les zones des clous et des vis, on va noter sur quoi? Sur le montant ou sur la traverse?
4: Sur le montant.
1: Tout à l'heure, t'as écrit sur quoi tout à l'heure?
4: Bah, elle est là.
5: La traverse bah... Tu vas la mettre quand?
4: Après.
5: Elle est là, ta traverse?
4: Non, là il y a zéro point, il n'y a rien.
1: Ok, on les a fait sur quoi tout à l'heure les points? On les a fait sur la grosse section ou on l'a fait sur celle qui est plus fine et qui traverse?
4: Sur la grosse.
5: Ah bon?
4: Bah oui, on a fait là. Ah non, on a fait sur la plus fine.
1: Allez.
4: Mais...
1: Bah du coup, là, faut faire sur quoi?
4: En fait, je suis perdu.
1: Alors, regarde un pied.
4: C'est...
1: Regarde comment c'est fait. Hop. Oh, ce qu'il faut faire, c'est aller ailleurs.
6: Attends, je peux l'expliquer.
1: Non, mais regarde, voilà, on va essayer d'observer. Ça, c'est un pied. Nous, on veut finir là-dessus. Qu'est-ce qu'on a là comme partie? Il nous manque quoi là?
4: Ça, c'est un pied.
1: Ouais, ça, c'est la finalité.
4: Là, il est entier. Il nous manque un truc comme ça là, qui longe.
6: Une traverse?
4: Ouais, une traverse.
6: Et l'autre en haut.
4: Parce que là, il n'y en a que une.
1: Voilà, et nous, on en veut
4: deux.
1: Je suis partie d'Angers, donc c'est là où est né le projet, c'est là où je suis née. Et en me disant, bon, je pars pour un Tour de France qui n'est pas défini dans le temps, et je verrai en fonction de ce qu'il y a, de ce qui m'arrive sur la route, des rencontres. Et donc ça fait, je suis partie en octobre 2023, j'ai commencé donc dans ma région et je suis partie vers les Pyrénées. Et j'ai sillonné pas mal autour des Pyrénées, enfin Hautes-Pyrénées, Gers, là je suis en Ardèche, mais je me suis aussi déployée vers Grenoble, sur Bordeaux. Voilà, quelques coins. Après, j'ai eu une belle opportunité aussi vers Lourdes. Donc, je suis posée là-bas depuis maintenant 2 ans quand même. Mais voilà, c'est un Tour de France qui va continuer en fonction des projets et qui se termine aussi à la fin de l'année. Donc, ça va me refaire partir ailleurs.
7: Là, j'ai une question de néophyte, mais là, on est en train, alors pour décrire, de fabriquer les montants d'une table, c'est ça? Il y a un montant, les côtés, il y a un montant au milieu, 2 traverses de chaque côté. Pourquoi d'un côté on met des vis et de l'autre côté on met des clous?
1: C'est pour simplement pratiquer 2 notions différentes, vu qu'on est dans l'apprentissage de certaines techniques de menuiserie. Donc, c'est simplement pour faire découvrir. Aux jeunes, là, en l'occurrence, qu'il y a plusieurs techniques d'assemblage, notamment le clou et la vis. Et c'est aussi des choses qui peuvent être réutilisées par la suite. De pouvoir savoir visser, c'est cool. Chez soi, on a toujours besoin, un clou aussi. Et c'est simplement pour ça.
7: Et d'un point de vue solidité, qu'on visse ou qu'on cloue, ça n'a pas d'incidence
1: Alors la vis, elle vient à bien prendre quand même. Après là, c'est des bons gros clous qu'on pourrait utiliser en charpente. Donc à partir du moment qu'ils prennent bien les pièces, que ça prend même de l'autre côté de la pièce, là on a un bon assemblage. Le fait est qu'il y ait clous et vis, ça va bien tenir. J'ai aussi monté cette entreprise parce que je me suis dit il y a énormément de chutes de bois dans les ateliers et qu'est-ce qu'on en fait ? Bah, souvent c'est jeté, on ne peut pas trop tous les réutiliser. Et donc je me suis dit ok, je pars sur je recycle le bois. Donc je n'achète pas de bois, je recycle ce que je trouve. Donc je travaille avec des scieries, avec des menuiseries, avec des particuliers et je récupère. Aujourd'hui j'arrive à faire un 100% de bois récupéré. Et je vais même jusqu'à... j'ai aucun déchet, même la sure et les copeaux sont réutilisés auprès de particuliers, SPA ou autres associations, organismes. Et donc le bois, je le récupère autour de moi, où est-ce que je me déploie, et c'est du massif et du contreplaqué.
7: Qui dit ambule en bois dit déplacement avec un camion.
1: Un camion que j'ai aménagé pour pouvoir vivre dedans. Et derrière, j'y ai mis une remorque qui est mon atelier. Et donc, donc c'est une petite Piaggio que j'ai récupérée. Le châssis a été changé pour pouvoir être accroché au camion. Et en fait, de là sort l'atelier de cette petite remorque-là. Et c'est là où je peux travailler. J'ai des scies sur table, des scies à onglet. Donc j'ai tous les outils, mais en portatif, et qui puissent me permettre de tout faire, de travailler tout le bois, notamment le massif. Si on veut que je vienne dans votre structure ou encore dans votre ville, il faut me contacter donc soit via mon site web qui est Ambule en bois. AMBULENBOIS. Il y a mon numéro qui est mentionné aussi sur mon site pour pouvoir me contacter, mais il y a aussi mon adresse mail. Et voilà, c'est à parler. Après, moi, je m'organise. Le but, c'est pas de faire des allers-retours entre aller dans le nord et aller dans le sud. C'est qu'une fois, je me déploie quelque part dans une partie de la France, j'essaye de rester dans cet endroit-là pendant un certain temps. Après, moi, je cesse mon activité à la fin de l'année. Pas parce que ça marche pas, au contraire, c'est pour aller plus loin. Là, j'ai fabriqué des vélos en bambou. Et le but, c'est d'aller. On part à deux donc en janvier pour aller jusqu'au Japon à la rencontre des artisans qui travaillent le bois. Donc là, je pousse plus loin le projet et je pars moi aussi me former, aller voir c'est quoi les techniques ailleurs, comment on travaille le bois, qu'est-ce que le bois, dans quoi il est utilisé. Et c'est pour pouvoir revenir après avec encore plus de richesses et même donc il y a un documentaire qui va être réalisé pour mettre en avant l'artisanat de l'humain à la conception et les univers où la conception nous embarque. Et aussi pour moi pouvoir pourquoi pas faire un ouvrage écrit et derrière aller aussi auprès des formations autour du bois et de ressortir encore plus grande dans le fait de l'apprentissage et de la pédagogie autour de ça et d'adapter encore à un plus grand nombre dans ma façon de faire.
7: Sur les réseaux sociaux, pour suivre les aventures, il y a Ambule en bois et Ambule en bois à vélo. Site internet ambuleenbois.fr. Vous êtes arrivé quand là ?
0: Aujourd'hui.
7: Aujourd'hui, vous avez démarré aujourd'hui le projet ?
0: C'est exactement, mais ils ont démarré hier, j'étais pas là.
7: C'est un projet qui dure combien de temps ?
0: Une semaine, 5 jours. Lundi, vendredi.
7: Est-ce que tu peux me raconter un peu ce que vous êtes en train de fabriquer ?
0: On fabrique des tables de pique-nique pour le village.
7: Qu'est-ce que tu aurais envie de me dire sur ce que tu fais là ? Est-ce que me raconter si ça te plaît ou...
0: Franchement, ouais, c'est assez sympa. Ça fait découvrir de nouvelles personnes et voilà.
7: C'est parce que les personnes avec qui tu es là, tu ne les connaissais pas forcément ?
0: Si, mais la dame là, je ne la connaissais pas, de Ambule en bois. Et voilà, c'est sympa. On découvre le métier. Et voilà.
7: Ça peut vous donner des idées peut-être pour plus tard, pour se dire bah tiens, je pourrais voir dans cette voie-là. Je sais pas, toi tu te destines à quel métier ?
0: Moi personnellement, je suis dans la restauration, je suis pas du tout dans ça, mais ça peut être pas mal. Ça fait découvrir des métiers et voilà.
7: Oui, puis c'est toujours bien de trouver des connaissances en plus peut-être.
0: C'est ça exactement, c'est sympathique.
1: C'est un métier que j'ai choisi en voulant partager un savoir-faire. Et quand j'étais petite, j'ai toujours voulu être professeure des écoles. C'est un rêve que j'avais d'enfant et en fait je me suis rendu compte qu'aujourd'hui c'est pas un métier qu'on veut faire spécialement, mais qu'est-ce qu'il y a dans ce métier ? C'est transmettre quelque chose qui nous anime et en fait je me rends compte que ce métier j'y suis arrivée, je transmets le travail du bois Et c'est surtout aussi, donc ça c'est ce que j'essaye de dire aux jeunes, des fois il n'y a pas un mot de, aux jeunes ou tout public, c'est que c'est pas un mot de métier, c'est que qu'est-ce que tu as envie de faire et tu peux en faire aussi ton, ton travail. Donc ça c'est ce que j'apprends beaucoup tous les jours et ce que j'apprends aussi aux autres. Mais c'est aussi de voir que ce travail de bois n'est pas simplement de monter une table de pique-nique, que c'est bien plus grand que ça, c'est de la confiance en soi. Et que au sein de mes ateliers, c'est vraiment de se dire ok, on fait des erreurs, c'est pas grave, on apprend de nos erreurs et on recommence et on essaye de s'améliorer. Et allez-y, faites-vous confiance. Et ça, c'est quelque chose de, pour moi, je me dis merci de faire ce métier-là parce que je sens que derrière, il y a un retour de ceux qui font les ateliers quand ils viennent.
3: Un grand merci pour l'accueil à Charlie et aux jeunes présents lors de cet enregistrement. Merci pour leur participation musicale involontaire à Arieka, Rapématic et Yves Jamais. Musique additionnelle, John Bartman.
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1: C'est fini.
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8: Bonjour à tous sur Ozonde FM. Voici votre point météo de midi pour Châtellerault et sa région. Ce dimanche après-midi, un ciel variable avec environ 23 degrés. Ce soir, un temps ensoleillé, il fera autour de 22 degrés. Et pour demain lundi matin, prévoyez un ciel parfaitement dégagé avec 14 degrés au réveil. 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
10: Il a vu le jour un 4 octobre, c'est Oscar Mathyssen. Sans plus tarder, voici son parcours de vie. Il porte le prénom d'une récompense de cinéma. Sa vie aurait bien pu ressembler à un scénario du grand écran, en effet. Le patineur de vitesse norvégien Oscar Mathyssen a vu le jour le 4 octobre 1888 à Oslo. C'est tout jeune qu'il va découvrir la joie des patinoires, bien aidé par son grand frère, Sigurd, champion du monde de patinage de vitesse en 1904. C'est lors de ces mêmes championnats du monde, qui ressemblent davantage à un championnat de Norvège, disons-le concrètement, qu'il a certainement ce déclic. Et cette question, pourquoi pas moi ? Pourquoi ne pas devenir champion du monde ? Il devra alors attendre 1908 pour décrocher le titre mondial. Après s'être imposé sur le plan national, il n'a alors que 19 ans et n'est encore que patineur de vitesse amateur. Mais les choses s'emballent, les titres s'enchaînent pour Oscar, champion de Norvège, d'Europe, du monde, jusque la Première Guerre mondiale. Mathyssen ne partage pas beaucoup le haut du podium. À l'aise sur toutes les distances, du sprint de 500 mètres à une épreuve d'endurance qu'est le 5000 mètres, il s'adjuge aussi les records du monde. Le Norvégien devient alors une référence. Vous remarquerez peut-être que je n'ai toujours pas prononcé les mots Jeux Olympiques. Et pourtant, le patinage de vitesse était au programme des premiers Jeux d'hiver à Chamonix en 1924 et Mathyssen était encore en activité. Oui mais voilà, il est devenu professionnel entre-temps de par sa posture sur la glace. Et donc, pas d'Olympiade pour le Scandinave. La fin de son histoire sera aussi triste que sa carrière flamboyante. En 1954, il met fin à ses jours après avoir tué sa femme qui souffrait de dépression. 70 ans après sa disparition, sa statue à Oslo, près du parc où il commença à patiner, restaure encore aujourd'hui son souvenir. De la glace à la piste d'athlétisme, il n'y a parfois qu'un pas, ou plutôt un saut. Justement, de saut, nous en parlerons demain avec Inessa Kravets dans Histoire d'un jour.
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1: Bonjour à tous, vous êtes bien sur Aux Ondes FM. Voici votre météo pour cet après-midi et la soirée, pour Châtellerault et ses alentours. Ce dimanche après-midi, quelques éclaircies, avec environ 23 degrés. En soirée, un temps magnifique, il fera autour de 22 degrés. Bon après-midi sur Aux Ondes FM.
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Non, j'ai rien fait. Et puis...

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1: Bonjour à tous, vous êtes bien sur Ozone FM. Voici votre météo pour cet après-midi et la soirée, pour Châtellerault et ses alentours. Ce dimanche après-midi, quelques éclaircies, avec environ 23 degrés. En soirée, un temps magnifique, il fera autour de 22 degrés. Bon après-midi sur Ozone FM.
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0: Bonjour à tous sur Ozone FM. Voici votre aperçu météo de la semaine pour Châtellerault et sa région. Lundi, un ciel dégagé, entre 14 et 26 degrés. Mardi, des nuages persistants, entre 15 et 26 degrés. Mercredi, un temps orageux, entre 15 et 21 degrés. Jeudi, un ciel couvert, entre 9 et 15 degrés. Vendredi, un temps nuageux, entre 6 et 14 degrés. Samedi, des précipitations légères, entre 12 et 17 degrés. Dimanche, une bruine légère, entre 8 et 19 degrés. Bonne semaine à tous et restez à l'écoute de Ozone FM.
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0: piégé entre degrés. Jeudi, un temps nuageation légère et 17 degrés. Dimanche, 9 degrés. Bonne semaine à tous et restez à l'écoute.
1: 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Théo du soir pour Châtellerault et ce dimanche avec environ 20 degrés. Température comprise entre 14 et 26 degrés. FM.
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1: 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Théo du soir pour Châtellerault et ce dimanche avec environ 20 degrés. Température comprise entre 14 et 26 degrés. FM.
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2: Qu'est-ce qu'on fait après la pluie quand c'est mouillé par terre? Comment on fait quand il y a du bruit et qu'on est solitaire? Quand les gens nous voient tomber, est-ce que c'est grave? Quand on peut se relever, est-ce qu'on est brave? Est-ce qu'on a le droit d'éviter les gens trop en colère? 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Est-ce que nos rêves ont de la place? La mer est loin à marée basse. Quand on a l'impression d'être toujours dans l'attente ou d'être souvent en train de remonter la pente, est-ce que c'est que dans nos têtes? Et est-ce qu'un jour ça s'arrête? Quand on a des espoirs souvent inadaptés, quand en plein jour on cherche où est la voie lactée, est-ce que nos rêves sont permis? 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

Est-ce que tendre la main aide à passer les épreuves? 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Si face au vent contraire, on est bien mieux en groupe? Si quand on marche côte à côte, on élargit la route? 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

Ça va? Je fais pas de discours ce soir, je trouve qu'on en a déjà beaucoup trop toute la journée, donc...

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2: La culture des champs, la manœuvre des voiles, le martèlement du forgeron, l'abattage des arbres peuvent être autant d'occasions de chanter. S'ils donnent cœur à l'ouvrage, les chants de travail ne sont pas forcément la clé du bonheur, et s'ils peuvent se faire si poignants à l'écoute, c'est peut-être justement parce qu'ils touchent aux servitudes plus ou moins volontaires auxquelles le travail a immanquablement exposé chacun d'entre nous. À l'occasion d'une matinale de l'abbaye de Noirlac, à l'invitation d'Elisabeth et David Sanson, Diana Baroni est venue, avec Jasser Ariousef et Romain Lécuyer, interpréter des chants de travail collectés au Moyen-Orient et en Amérique latine, au cours d'un concert qui était précédé par une conférence de l'historien Aurélien Péter, qui a pris le temps de déplier les différentes temporalités du chant de travail. Des airs qu'on entonne pour s'encourager à se mettre au travail avant de s'y mettre, des chants qui accompagnent le labeur jusqu'au petit et oh de ceux qui rentrent du boulot. Métaclassique a capté le concert à l'abbaye de Noirlac et reconstitue l'esprit de cette matinale en recevant pour ce numéro travaillé l'historien Aurélien Péter et la chanteuse Diana Baroni que l'on entend avec Jasser Ariousef à la viole d'amour et Romain Lécuyer à la contrebasse.

0: Romain Lécuyer à la contrebasse, Jasser Har-Youssef à la viole d'amour et vous, Diana Baroni, au chant. Bonjour. Qu'est-ce qu'on vient d'entendre ? C'est un chant de pilon ?
1: Oui, El Canto de Pilón, c'est un grand classique de la musique traditionnelle, vénézuélienne. C'est une pièce qui a été refaite mais des milliards de fois. Il y a vraiment énormément de versions. D'ailleurs, je pense que même en français. C'était un peu à double tranchant de choisir ce morceau parce qu'il est tellement emblématique de notre propos. En même temps, ça permet d'avoir un repère avec justement quelque chose que peut-être les gens vont connaître. Et pilon, en fait, c'est le geste de moudre.
0: Oui.
1: Donc cette io que je chante à la fin et qui fait un peu partie de tout de la chanson.
0: Il est mimétique.
1: Il est mimétique et il permet justement de souligner les gestes, de trouver un rythme. Évidemment, notre version, elle est plus imagée, si je peux me permettre, parce qu'on travaille sur des textures, on travaille notamment sur aussi tous ces patrimoines de jazzard dans sa façon de jouer, son style d'improvisation, qui parfois amène un peu vers le jazz, d'ailleurs. Mais c'est des véritables relectures.
0: Parce que votre hésitation à prendre un tube, c'est justement parce que vous voulez aller chercher des champs de travail de façon un peu plus ethnologique, en quelque sorte. Vous avez fait, on peut même dire, une collecte à la fois au Moyen-Orient et en Amérique latine.
1: Oui, alors justement, c'est tout à fait ça, David. En fait, le fait de faire Canto de Pilón, c'était évidemment le premier chant qui vient à la tête de tout le monde. Quand je dis champ de travail, ok. Si on connaît un tout petit peu les repères de la musique d'Amérique latine. Et nous, ce qu'on souhaitait, c'était vraiment d'aller chercher un peu plus loin, d'aller collecter, de trouver un peu des choses un peu plus rares, un peu plus particulières dans le milieu, dans le disons les traditions de Moyen-Orient, que c'est vraiment l'histoire qui porte Jazzard dans son éducation et la mienne. Et on a fait pour cela, on a fait deux résidences. Donc on était à la Fondation Royaumont, c'était vraiment
0: 2022,
1: c'est le tout début de l'aventure. Et ensuite nous étions à l'abbaye aux Dames. Aussi, une deuxième résidence.
0: C'est pas le plus direct, l'abbaye de Royaumont ou l'abbaye aux Dames, pour trouver des champs de paysans, des hauts plateaux andins.
1: Non, c'est pas du tout ça. Non, nous avions fait. Alors, comment on s'organisait en deux mots? Enfin, on avait un peu l'objet d'attention, notre focus, on va dire. Et on s'est dit, on prépare un peu de matériel. On a partagé les matériels, surtout entre Jazzer et moi. Et à partir de là, on a fait un tri, en réalité. On a pris ces objets, et on a vu ce qu'on pouvait faire avec ces objets. C'est comme des petites perles. Et c'est vrai qu'on n'a pas une approche musicologique dans un sens de pureté, parce qu'on ne cherche pas une vérité. C'est vraiment une expérience. Qu'est-ce qu'on peut faire avec ces patrimoines? De quelle façon on peut le incruster, l'apporter, l'approcher à notre temps présent? Parce qu'on est dans ces temps. Donc moi, je suis, depuis très longtemps, avec ma relation avec la musique, disons, de tradition orale, je l'observe depuis ces moments où je suis et avec mon bagage personnel.
0: Donc, parce que votre bagage personnel, il n'est pas complet que contemporain, en tout cas. Vous êtes aussi flûtiste, vous faites partie de l'ensemble Café Zimmermann qui joue de la musique baroque.
1: Tout à fait.
0: C'est aussi informé par ça.
1: Alors, j'ai grandi, j'étais au cœur de la musique baroque pendant plusieurs années. Je faisais des études à la Scola Cantorum. J'ai découvert le traverso comme mon instrument, vraiment celui qui me représente le mieux, entre guillemets, à côté de la voix, parce que la voix, elle était toujours là. Nous, on a vraiment la tradition de chanter. C'est pas quelque chose. Je n'ai jamais étudié du chant, d'ailleurs. Et c'est quelque chose qui peut être quelque part regrettable, mais c'était ma façon aussi de trouver un chemin personnel. Et la musique contemporaine, oui, tout à fait, parce qu'au tout début, quand j'étais à Buenos Aires, j'étais dans des projets de musique expérimentale au Théâtre Colón. Et ça m'a forgé quelque part dans ces côtés un peu théâtral aussi, de la rareté, de la texture et de la nouveauté, évidemment. Donc il y a tous ces éléments. Et musique baroque, petit à petit, enfin, c'est un peu la... C'est comme une sorte de nutriment permanent, parce que tant Jazzer comme moi, on adore la musique baroque, on se laisse nourrir vraiment par ça. Mais c'est vrai que j'apporte cette couleur et toutes ces connaissances à tous ces projets un peu que j'appelle hybrides que je porte aujourd'hui.
0: Aurélien Péter, bonjour.
2: Bonjour David.
0: Quand David Sanson et Elisabeth Sanson vous invitent à l'abbaye de Noirlac à faire une conférence sur les champs de travail avant le concert de Diana Baroni, là, vous, la première idée que vous avez, c'est ça.

0: ça, pour vous, c'est donc certes un champ de travail, mais c'est d'abord une idéologie, parce que c'est 1937 et que c'est Disney.
1: Oui, bah, j'aurais pu m'arrêter là, en fait. Après cet enchaînement à la fois de Blanche-Neige qui siffle en travaillant et se réjouit de pouvoir rythmer le ballet qu'elle tient dans la maison au son de son chant et de son sifflement. Et on voit bien la correspondance, évidemment, avec le pilon dont parlait Diana tout à l'heure. Et avant cela, avec aussi les nains qui, à la mine, disent qu'ils creusent, ils sont heureux de creuser. On a fait le tour du sujet. Évidemment non, puisque on est là dans une représentation du chant au travail qui dit en fait beaucoup d'autres choses. Vous l'avez dit, hein, il y a une idéologie derrière. Hein, c'est un dessin animé de Walt Disney qui est sorti en 1937 et ça représente une idéologie du travail et de ce qu'on fait miroiter comme horizon aux travailleurs en fait. À une époque où les répercussions du crash boursier de 1929 se font encore terriblement sentir, à une époque aussi où le taux de chômage est extrêmement élevé et donc chacun là est à sa place, les hommes sont en train de travailler et sont heureux de travailler, la femme est à la maison, fait un travail domestique et elle est heureuse de le faire. Bon, évidemment, on peut le questionner.
0: Alors oui, on peut se dire qu'à ce moment-là, donc, infuse dans les idées que la musique pourrait rendre le travail, même pénible, finalement assez heureux, et la radio, qui commence à dans les années 1930, encaisse un peu cette fonction-là, en quelque sorte.
1: Oui, alors, la radio, en plus, prend justement le rôle que pouvait tenir dans des sociétés pré-industrialisées le chant, mais qui est couvert par le bruit des machines, le bruit des usines. Et au moment où les usines se mettent en place, il y a tout un temps où, en fait, on ne chante plus en travaillant. Alors, par ailleurs, hein, ce côté, ils sont heureux de travailler ces gens qui chantent. Voilà, on est aussi vraiment dans une vision des élites. Hein, je le redis encore une fois, mais parce que pour bien insister là-dessus.
0: Ceux qui exploitent, qui disent que. Oui,
1: oui, voilà, c'est une vision du haut vers le bas. Là, quand on parle de la radio à l'usine, on est là dans une revendication du côté des travailleurs et des travailleuses qui ne peuvent plus chanter en travaillant, non pas qu'ils soient heureux en travaillant ou non.
0: Ah, parce qu'on leur met de la musique.
1: Mais en fait, ils veulent qu'on leur mette. Non. Ils veulent qu'on leur mette de la musique parce que la musique a disparu et en fait la musique accompagne le travail.
2: Bien sûr.
1: Pas qu'elle rende heureux ou pas, hein, à nouveau, c'est pas ça la question, mais que le chant permet d'accompagner le travail de façon fondamentale. Et donc on est en 1939 cette fois et il y a une demande qui est faite à la BBC de créer des programmes pour les travailleurs. La BBC refuse d'ailleurs au départ en disant mais ça intéresse personne, personne viendra écouter. Et à force de pression, finalement, il y a des programmes qui sont mis en place et qui sont tout de suite écoutés par un nombre d'ouvriers et d'ouvrières assez important, d'autant plus qu'on est au début de la guerre et qu'il y a toute une industrie de l'armement qui se met en route. Et donc, avec des plages spécifiques de pause, eh bien les ouvriers peuvent écouter de la musique, voire elle peut être diffusée en même temps que le bruit des machines, en couvrant le bruit des machines.
2: Wow.
0: Et ça devient des luttes, c'est-à-dire qu'il y a le cas d'ouvriers qui ne pouvaient plus avoir accès à la radio et qui vont devoir aller prendre des batteries de voiture pour pouvoir alimenter le transistor.
1: Oui, c'est l'ouvrier Ben Humper dans ses mémoires sur son travail dans les lignes d'assemblage, des mémoires qui s'appellent Rivet Head, écrit en 1991, qui dit que il avait un compagnon de ligne qui lui voulait écouter du rock toute la journée. Et c'était pas possible de ne pas écouter du rock. Le problème, c'est que pour que ça couvre le bruit des machines, il fallait mettre la radio à fond et que des piles ne suffisaient pas pour qu'on entende et que ça supporte une journée de diffusion. Et General Motors interdisait qu'on repique l'électricité de son bâtiment pour mettre sur la radio. Sympathique. Et donc, il y a eu...
0: Ça, c'est dans les années 60. Hein.
1: Ça, c'est dans les années 50-60. Et il y a eu toute une lutte interne, tout un combat qui a été mis en place par les ouvriers pour d'abord apporter les batteries de voiture, vous l'avez dit, sauf que c'est dangereux les batteries de voiture, donc ça a été interdit par les vigiles. Et ils ont réussi à repiquer l'électricité en cachant les fils derrière une fontaine à eau pour donner l'impression qu'il n'y avait rien, mais en fait, pouvoir écouter le rock qu'ils souhaitaient entendre.
0: Là, on a des cas où, en effet, musique et travail sont absolument synchrones, mais dans Blanche-Neige, on a aussi

0: Diana, vous avez fait attention à aller chercher des chants qui succèdent au travail, que l'on chante en sortant du travail ou en allant au travail,
1: absolument,
0: comme les nains.
1: Alors, il y avait justement un chant qui a été amené par Terzer.
0: Ouais.
1: Que c'est bon. C'est un afterwork chant, on peut dire,
0: c'est
1: que c'est Gibrejeki. Et que, on sait pas, enfin, vraisemblablement, c'est un chant que les ouvriers s'offraient, si tu veux, en sortant du travail et d'une façon relativement joyeuse. Pour fêter que la journée était finie.
0: Et ça, c'est par exemple,
1: des réconforts et de joie, de partage.
0: De ralliement.
1: Qui est assez joyeux. Et c'est Gibrejeki, j'espère que je prononce correctement. Et j'ai un peu insisté, parce que lui, il prend la mélodie à un moment, on a fait une sorte de tissage. Enfin, comme je disais, nous, avec tous ces projets, on a fait des superpositions, des tissages. Parfois, les mélodies sont énoncées par les instruments, elles ne sont pas nécessairement tout le temps chantées, si tu vois ce que je veux dire. C'est-à-dire qu'il y a vraiment un travail de tissage, d'improvisation autour d'eux. Et là, j'ai insisté beaucoup pour que Djazer chante ses chants, parce qu'il est magnifique. En plus, il a une très très belle voix. Et puis, c'était important, ça vient vraiment de chez lui. C'est un chant tunisien et qui vient justement avoir cet autre rôle qui est différent. C'est pas le chant qui accompagne un acte de travail effectif pour marquer un rythme ou pour simplement combler le silence, la solitude ou se donner le courage. C'est un chant festif de fin de journée, après la journée de travail. Donc ça me semblait aussi important de faire une ponctuation là-dessus.

0: Donc là, on vient d'entendre, en plus de Romain Lécuyer à la contrebasse, Jasser Hart Youssef qui chante. Et vous, vous chantez par-dessus un chant d'esclaves. Alors,
1: oui,
0: ça fait une espèce de collusion.
1: Et c'est une collusion, j'espère, joyeuse, ou réussie en tout cas. Et c'est venu un peu naturellement, parce qu'encore une fois, ce qui est très beau, moi j'adore les processus de création et les moments de résidence, nous permettent vraiment de tester. Mmh. On essaye. Et il y a des choses qui viennent à l'esprit. Parfois, tu as un plan et le plan est totalement détourné par l'expérimentation. Et finalement, tu vas dans une autre direction. Et là, ce qui s'est passé, c'est qu'avec Chiberger, qui, ça me semblait sympathique, intéressant de amener une autre texture, donc une autre langue. Et je proposais ces chants qui fonctionnaient quelque part du point de vue de la gamme, parce qu'on ne va pas parler nécessairement, bon, de, oui, des mots douces ou des macouins, mais il y avait quelque chose qui rentrait plus ou moins dans l'univers de la tonalité, si tu veux, point de vue harmonique. Et c'est un chant d'esclaves. Et donc, là, c'est un chant qui était collecté, qui m'a été envoyé d'ailleurs par un ami très très proche, qui vient de la région de Olinda, donc du nord du Brésil. Et c'est un chant, il faut se dire aussi, je rebondis au sujet d'Aurélien, il se passe aussi qu'à l'époque de l'esclavage, les instruments sont interdits. Dans les plantations, dans les baraques où ils dormaient, ils n'avaient pas le droit de faire de la musique. La plupart de la population noire venait soit de l'Afrique bantou, soit de Mozambique. Enfin, il y a, en fonction des ports et en fonction des bâtonnets criés, ils avaient des origines très précises. Et ça, quand on commence à fouiller et à faire des recherches, on arrive plus ou moins à comprendre quelles sont les traditions auxquelles ils appartenaient. Et là, notamment, donc, cet phénomène où ils n'ont pas les droits de chanter, ils n'ont pas les droits de jouer des instruments, vient marquer une grande partie de tout ce qui est l'héritage d'Amérique latine, avec tous ces champs de travail qui ont été collectés.
0: Mais par le tressage que vous faites entre ce qui est donc un champ de réconfort et aussi de ralliement d'après travail et le champ d'esclaves, suggère une chose intéressante, serait que se cohabite dans un champ de travail à la fois de la fierté d'être ensemble, d'une même coopération professionnelle, et en même temps quelque chose de la résistance, d'une forme de,
1: oui,
0: de souffrance aussi,
1: oui,
0: et que tout ça peut effectivement se retrouver dans le même champ.
1: C'est très beau, c'est une très belle lecture. Je suis très heureuse que ça puisse ressortir de cette façon,
0: ouais.
1: Parce qu'on ne sait pas ce que les gens ressentent quand ils nous écoutent, puis c'est vrai que c'est une matière parfois qui pourrait être un peu hermétique, entre guillemets. Mmh. Enfin, je sais qu'on s'est posé la question plein de fois, quel est justement le lien avec un chant? Pour nous, les chants de travail en Amérique latine, c'est clair et net. On dit « cantos de trabajo » et on sait de quoi s'agit-il. Ici en France, on dit « cantos de trabajo ». Et il n'y a pas nécessairement une résonance historique. C'est peut-être les chants de la résistance. Pas mal de gens nous ont dit « mais pourquoi vous ne faites pas des chants de la résistance ?» Parce que ça pourrait faire appel justement à quelque chose qui est beaucoup plus lié à l'histoire de ces territoires. Donc effectivement, le fait de créer un espace de dialogue entre cultures très lointaines, donc là on est véritablement dans l'objectif, dans notre, en tout cas notre propos, notre envie, notre illusion, de faire dialoguer le Moyen-Orient avec l'Amérique latine dans un espace temporel, là c'est ces morceaux que nous avions créés, et justement par la superposition des deux conditions qui sont un peu opposées, mais qui finalement se rejoignent.
0: Aurélien Péter, dans l'enquête que vous avez faite sur les chants de travail à l'occasion de ce concert à la Binoir Lac, c'est essentiellement des chants collectifs. Ce sont des communautés professionnelles qui s'expriment. Si on prend par exemple les bûcherons du Canada.
2: Alors oui,
0: ils chantent jamais seuls.
2: Ouais. C'est des communautés professionnelles et en même temps, parler de communauté professionnelle, c'est peut-être mettre des mots qui correspondent à nos définitions et nos conceptions du travail d'aujourd'hui qui sont très étrangères,
0: oui,
2: à ce que des personnes qui ont une activité qui s'apparente à du travail peuvent penser et comment ils peuvent se penser et elles peuvent se penser à cette époque-là. Et si je peux juste dire deux mots de ça, c'est un peu tout le problème de faire l'histoire des champs de travail, c'est que ça pose la question très logiquement de ce que c'est que le travail, de ce que c'est que le champ.

0: avec des chants d'entrée, des chants de fin, de sortie, mais qui s'incorporent complètement à ce travail et qui complètent en fait ce travail. Donc d'abord, voilà, la question sur ce que sont ces chants de travail est un peu problématique, au-delà de ces définitions même, parce que on n'a pas de traces réellement de ce que sont ces chants avant les collectes, les grandes entreprises de collecte qui ont été déployées au milieu du 19e siècle, à la fois par des folkloristes pour l'Europe notamment et des ethnomusicologues ailleurs dans le monde, avec en plus une ambition de collecte qui est très différente de celle de Diana, qui était une dimension artistique pour eux, hein, ces folkloristes et ces ethnomusicologues. Il y a, si on résume et on grossit un peu le trait, pour les folkloristes une dimension un peu d'identité nationale, recherche de racines par le chant, et puis pour les ethnomusicologues, hein, une dimension un peu coloniale dans le fait de collecter, et collecter c'est aussi maîtriser les chants du monde. Et ces traces-là, on a parfois eu l'impression que ces traces du milieu du 19e siècle, elles étaient intemporelles, elles disaient beaucoup de choses de ce qui se passait bien auparavant. En fait, ce que les études récentes ont montré, c'est à quel point il y a des variations dans le chant, il y a des variations dans les façons de faire concorder le chant et le travail, et qu'il est très difficile de savoir ce qui se passait avant ce moment clé du milieu du 19e siècle.
1: Au moment de ces enquêtes. Voici un extrait d'un chant de bûcheron canadien.

0: ça, c'est plutôt un champ d'avant-travail, Aurélien Péter ?
1: Alors, on est exactement dans ce type de chant. C'est le Lumber Camp Song, hein, qui est un chant central dans le répertoire des bûcherons canadiens. Le collecteur de chants William Dorflinger pense qu'il vient du nord-est du Canada et il apparaît dans les années 1840. Et ce chant, en fait, il se chante non pas pendant l'activité, mais il se chante au camp. Sauf que ces bûcherons, en fait, pendant des saisons entières, ils partent de leur lieu d'habitation normal, on va dire, pour aller dans des camps où ils se regroupent tous ensemble en tant que bûcherons. Le soir, ils chantent des chants, notamment ce chant-là. Chant qui, d'ailleurs, connaît des variations selon les camps, puisqu'on rajoute le nom du camp, de son propre camp de bûcherons, selon le lieu où l'on est. Donc voilà, c'est un chant qui se répand, mais avec des variations selon les lieux. Ce n'est pas un chant pendant le geste du travail, mais il est central dans ce moment où les bûcherons se retrouvent ensemble pour couper les arbres.
0: Les études sur les champs de travail que vous avez pu solliciter ont tendance à en parler métier par métier. Je pense au livre Work Songs de Ted Diouya qui va procéder comme ça par métier. Ça veut dire qu'il y aurait des spécificités musicales en fonction du métier ?
1: Alors, c'est tout le problème, c'est que oui et non.
0: Oui, c'est une voilà. Question de musicologue, j'en ai conscience.
1: oui et non. Quand on lit cet ouvrage, qui est un ouvrage central hein, de Ted Gioia sur les work songs, en effet, chapitre par chapitre, il distingue les marins, sur lesquels on reviendra, les bûcherons, les cow-boys, les mineurs, etc., etc. Mais ensuite, quand on regarde à l'intérieur, et je vais répondre au musicologue qui est en vous, David, quand on regarde à l'intérieur de ces chapitres, on voit qu'il y a quand même des patterns, qu'il y a des identités entre ces chants, notamment le fait que ces chants soient souvent des chants collectifs, enfin, en fait quasiment tout le temps des oui. chants collectifs, et souvent des chants, quand il s'agit de rythmer le geste, des chants où il y a un meneur et un chœur.
0: Typique des galériens. Là, on en sent tout de suite les chants de marins.
1: Ouais. Typique des chants de marins, en effet, et des sea shanties, où là, vraiment, le meneur va donner le rythme, et c'est sur certaines paroles du

0: cœur qu'on va tirer les voiles, par exemple.
1: Ouais. Et donc, c'est aussi l'idée de Diowa que la musique naît du geste productif lui-même plutôt que d'être une musique qui est un peu malgré le travail, quoi. Ou...
0: Alors, pour ce type de chants-là, mais il y a aussi les chants qui, justement, viennent clore le travail, les chants qui viennent donner du cœur à l'ouvrage. Si on fait une typologie, si on veut dresser une typologie de ce type de chants, hein, on peut en effet distinguer ceux qui accompagnent le travail en l'introduisant ou en le clôturant, ceux qui accompagnent le geste complètement, puis il y a aussi les chants qui viennent accompagner le travail mais sans le rythmer nécessairement, simplement divertir de la monotonie du travail, comme les chants des bergers par exemple, où il y a des exemples assez intéressants dans les collectes qui ont été faites au milieu du 19e siècle donc et au début du 20e, de bergères qui chantaient de façon voilà, sans qu'on sache vraiment trop d'où ça venait, mais qui chantait tout l'Ancien et le Nouveau Testament, mais qui est une façon de divertir de la monotonie.
1: De penser à autre chose que de ce qu'on fait. Si on écoute Ruben Renzo, par exemple, ça correspond à quoi dans la typologie ? Là, c'est du chant qui accompagne le travail.
0: Alors, Ruben Renzo, qui est un sea shanty, donc un chant de mer, c'est typiquement ces chants qui viennent là rythmer le travail. C'est un chant qui sert à lever les voiles et où, sur chaque couplet, on s'arrête de tirer la voile et c'est à chaque refrain qu'on tire la voile. Et donc, ça permet de créer ce rythme, mais aussi de créer du repos, parce que c'est des travaux qui est épuisant et donc il faut non seulement cadrer le geste, mais cadrer le repos du geste.

0: Là, on entend que c'est une version qui n'est pas sur un bateau, on est plutôt en studio, ça veut dire qu'on a un peu extrait le champ de travail de son contexte.
1: Oui, parce que au-delà de ce à quoi ont servi ces chants, et c'est d'ailleurs pour ça que c'est si difficile de savoir exactement ce à quoi ils ont servi, eh bien, il y a eu une patrimonialisation de ces chants à partir du milieu du 19e siècle. Et donc, il y a des CD entiers de Sea Shanties qui existent aujourd'hui. Il y a sur les réseaux sociaux, on peut trouver des vidéos qui cartonnent de gens qui chantent des chants de marins. Et on est très loin, évidemment, de savoir à quel point ces chants étaient chantés ensemble. Est-ce qu'ils avaient une cohérence? Et souvent, d'ailleurs, non. La réponse...
0: Au cours de la conférence à la baie de Noirlac, vous avez fait sensation en citant un journaliste du Vietnam Monthly Magazine en 1855. Il explique que, en fait, tous ces chants de marins sont tellement beaux qu'il faudrait en faire des livres qui pourraient faire beau dans les bibliothèques des bourgeois, c'est ça?
1: Alors oui, c'est un journaliste du Putnam Monthly Magazine. C'est pas sur les Sea Shanties, hein, c'est sur les chants d'esclaves. Ça va nous permettre de retourner à ce que au chant qui faisait le contrepoint dont Diana parlait tout à l'heure. En effet, en 1855, c'est un journaliste donc du Putnam Monthly Magazine qui s'enthousiasme pour les chants d'esclaves en écrivant « Il y a près de 30 000 plantations esclavagistes aux USA ». Et il s'enthousiasme. Hein. Et dans chacune d'elles, il y a un chant original, un chant de travail original. Et ce sera un grand jour pour l'Amérique, écrit-il, quand ces 30 000 chants seront collectés en volume couvert de Marocains de Turquie.
2: Wow.
1: On voit là que la question du bien-être des personnes compte bien moins pour lui que la question de la conservation de ses chants. Et je pense que c'est un très bon exemple de cette passion pour les chants de travail, et donc chants d'esclaves aussi, qui parfois se fait pour les chants, mais pas trop pour les personnes qui elles-mêmes sont en train de travailler. Et on est là très loin d'ailleurs du travail qu'a fait Diana et qu'a fait Jesser, où là il s'agissait, je crois, Diana, justement de rendre hommage.
2: Absolument. Oui, puis je pense que, Aurélien, tu as parlé tout à l'heure d'un sujet qui est extrêmement délicat par rapport à ces trésors et à ces patrimoines. C'est justement le fait que quand on déracine le chant qui a une utilité et tu le poses ailleurs, mais ça c'est un grand sujet en ce moment par rapport à cette appropriation, cette observation qui est nécessairement faite par la colonisation de la connaissance, etc. Donc on est dans des zones qui sont très délicates. Et nous, pour amener une petite anecdote, nous avions travaillé dans la toute première résidence à Royaumont, il y avait Sergio Rodrigo, qui est un guitariste, compositeur brésilien. Et lui, il travaille justement sur l'esclavage, la compilation. Il était aussi avec un lien très fort avec Royaumont. Et nous avions décidé de faire connaissance, travailler un peu avec lui à l'époque. On démarrait le projet. Il y avait Romain aussi. Et on a partagé un peu toute cette matière que nous avions un peu sous les coudes. Et lui, il nous a amené un chant qui s'appelle Canto da Moenda, que ça serait un peu l'équivalent au Canto de Pilon, mais exactement le même geste, c'est de moutre, l'acte de moutre. Et il nous racontait, il nous a montré plusieurs versions, mais d'un point de vue un peu plus de collectage ethnomusicologique entre guillemets, où il y avait vraiment une version extrêmement brute, d'une beauté rare, parce que la femme chantait d'une façon un peu difficile à reproduire. Et c'était un chant, un solo, complètement, on pouvait même pas décider dans quelle gamme et quelles étaient les notes, tellement étrange était la technique dans laquelle était chantée. Et on s'est dit, est-ce qu'on fait quelque chose avec ça? Finalement, on l'a collecté, on a décidé de voir, on a essayé des milliards de versions, parce que on voulait rester dans quelque chose qui était, comme tu le disais tout à l'heure, dans une sorte d'hommage, pas nécessairement la esthétisation, je sais pas si ça se dit, mais voilà, le fait de prendre un chant qui est très brut, entre guillemets, très pur et qui a une beauté rare, et de le mettre sur le regard du colonisateur à nouveau, où on va embellir, on va, si c'est une tierce qu'on sait pas trop, on va la faire, franchement. Vous voyez ce que je veux dire? C'est un peu,
0: mais on
2: a été confronté à ces difficultés.
0: On vous sent en mouvement même par rapport à la question, puisque pour vous avoir vu répéter à Noirlac, pour le canto d'El Pilon, vous cherchiez à faire
2: exactement
0: le geste, et puis finalement au concert vous
2: finalement,
0: ne l'avez pas
2: on l'a
0: fait.
2: Ouais. On est, en fait, on sait, bon, là c'était aussi une question acoustique, parce qu'à Noirlac, on a compris compris qu'au réfectoire, ça pouvait peut-être donner une sensation de brouillard au niveau du son. Ouais. J'avais pas trop la sécurité que ça pouvait fonctionner comme on le souhaitait. Et oui, c'est une des idées, en fait, une des choses que nous aimerions faire, c'est justement d'apporter un aspect visuel. Parce qu'il y a plein de chants qui ont un geste qui vient avec. Bon, dans le canto de Pilon, c'est évident. Mais même en Espagne, Aurélien, je ne sais pas si tu as entendu parler, mais en Espagne, il y a ce qu'on appelle los martinetes. Los martinetes, c'est le chant du foucheron qui tape sur le...
0: Ah oui.
2: Est-ce que vous voyez, non?
0: Du forgeron?
2: En fait, c'est une sorte de plaque en métal et on travaille le métal à vif, très chaud. OK, et on martèle pour lui donner une forme. Et ça fait un rythme. Et du coup, los martinetes, c'est super intéressant. À un moment, je me dis, est-ce que j'amène ça? Mais bon, là, ça voulait dire partir sur le territoire européen. Donc, on s'est un peu arrêté là parce qu'on avait déjà beaucoup de matière. Mais c'est, effectivement, ça, c'est un exemple extrêmement intéressant. Je vous invite à aller chercher parce qu'il y en a plein. À un moment, je voulais faire un travail autour de los martinetes parce que c'est une tradition en Espagne extrêmement ancienne et qui vient justement de ces gestes de travailler le métal contre la plaque à chaud. Et qui donne un rythme et qui a une tradition extrêmement ancrée dans la musique espagnole, en tout cas.
0: On apprend des mots en enquêtant sur le chant du travail, comme le dariolage, le briolage, qui sont justement des mots qui viennent du chant que l'on fait par le son de l'activité manuelle.
1: Oui, et qui en plus avait beaucoup d'importance pour le public de Noirlac, puisque le dariolage ou briolage, c'est un chant de labour qui est toujours, en tout cas qui a une mémoire importante dans les cultures berrichonnes et du centre de la France et centre-ouest de la France. Et on est là dans ces chants qui accompagnent le labour fait par des animaux, avec des bêtes hein, qui traînent les charrues. Et ce sont des chants qui font partie de cette catégorie de chants, en plus qui servent à la fois à calmer les bêtes. Donc il y a aussi cette dimension-là, c'est que c'est apaisant. Évidemment, à passer le temps aussi. Plus là qu'il ne rythme un mouvement qui est de fait très continu avec ce mouvement de la charrue, mais qui a de fait en Europe un patrimoine, une identité musicale et culturelle. Et ce que tu disais tout à l'heure, Diana, c'était intéressant parce que en effet, si on t'a dit que pourquoi est-ce que tu n'as pas fait de chants de résistance plutôt que des chants de travail, en fait, il y a bien des chants de travail en Europe et il y en a eu des tonnes et des tonnes et des tonnes. Et peut-être, en revanche, qu'il ne bénéficie pas aujourd'hui de la publicité d'autres chants comme les chants de résistance, de fait.
2: D'accord, mais j'imagine bien. D'ailleurs, c'était un des éléments qui nous a mobilisé dans plein de réflexions. Donc, quand on était dans notre toute première résidence, que c'était la première résidence. D'ailleurs, ça s'appelle incubateur, et c'est super intéressant parce que c'est justement le fait où on fait tourner les idées, où on essaye des choses. Il y avait un chant qu'on a voulu faire, et après on l'a laissé de côté. C'était extrêmement curieux. Alors, je vous raconte l'histoire. C'est encore une fois, c'est Sergio qui nous a partagé cela. C'est au Brésil, on transporte un piano. Oui, c'est quand même assez étonnant. Et donc, pour se donner la force et le rythme, il y a un chant qui accompagne les transporteurs des pianos. C'est un truc de locura. Et on s'est dit, bon, si on le fait, on devrait le faire avec visuellement quelque chose qui vient... et là, c'était un chant collectif. Parce que probablement, comme vous étiez au concert, vous avez bien vu que la plupart des chants, bon, au-delà que je suis la seule à chanter, mais au-delà des jazzers avec les chants d'ouvriers, Givarjeki, il y a aussi cette dimension où les chants, c'est des chants grégaires, c'est des chants qui se chantent en équipe, où il y a un soliste qui lead et le chœur qui répond pour donner justement la cadence. Et là, on est resté finalement sur des chants qui sont un peu plus, peut-être, qui viennent plutôt combler le silence ou des tâches qui sont effectivement insolitaires, comme la cueillette. Los cantores d'ordeño, que c'est de la traire, hein. C'est, donc en réalité, c'est des chants qui sont solitaires, finalement. C'est, et qui viennent, et meubler, habiter, et ces temps de, un travail qui est quand même, dans ces cas, le canto d'ordeño permet justement d'apaiser l'animal aussi. Donc, il y a aussi quelque chose de, d'échange dans le fait que le chant vient effectivement consoler ou accompagner la personne qui est en train de faire le travail, mais aussi qui va donner de la paix, de la tranquillité, de la confiance à l'animal.
0: Mais alors, se donner du courage, apaiser tant que possible la souffrance qui peut accompagner le travail, ça fait que quiconque a vécu ça peut donc chanter le chant de travail, même si c'est pas son labeur qui est représenté, parce qu'on peut imaginer que donc il y a derrière ces chants de travail des chants de travailleurs, et que les travailleurs s'unissent par le chant.
2: Enfin, je trouve que c'est un exercice très naturel. En tout cas, je dois avouer que chez nous, bon, je parle toujours de chez nous parce que c'est la seule expérience, en tout cas, véritable. Enfin, je viens d'un pays où le fait de chanter, de danser, de parler d'une certaine façon, tout ça, ou même de parler avec les mains, parce que vous voyez bien, je parle beaucoup avec les mains.
0: À la radio, on ne voit pas trop, ça va.
2: Mais ça fait partie d'une culture, d'une tradition, d'un héritage, d'un ADN, on va dire, d'un côté identitaire. Donc, même moi, personnellement, bon, au-delà du fait que là, justement, dans notre projet, il y a ces côtés où c'est toujours un peu la frontière et... il y a une très profonde beauté dans toutes ces mélodies. Il y a une simplicité, une beauté. C'est des mélodies avec beaucoup de vulnérabilité, parfois avec beaucoup de rage, parce que le chant d'esclave, il est un peu plus intense. Et il y a un autre chant, par exemple, qu'on fait, qui se chante en toba, en langue Kwom, qui est une langue indigène de mes terres, on va dire. Et c'est une nana, c'est une lullaby. C'est une petite chanson, une berceuse. Et ça aussi, on est dans un chant de travail, entre guillemets. Enfin, c'est un chant qui a une fonction. Moi, j'ai envie de dire que le chant de travail, c'est un chant qui a une fonction. Soit c'est un chant qui va créer équipe et qui va donner du courage, qui va rythmer, comme les chants de marins. Un chant qui va justement donner un tempo, qui va apaiser la douleur, qui va nous permettre aussi de nous serrer dans les bras, nous-mêmes, si on est tout seul. Mmh. Et par la voix, on peut trouver une sorte de réconfort. Donc, il y a une action, nécessairement. C'est un chant qui a une sorte d'utilité. Mmh. Il n'y a pas une recherche des beautés, des esthétiques, si je peux me permettre de le dire. Je crois que c'est ça un peu l'endroit qui est un peu délicat, parce que finalement, on le met sur scène, on le combine, on le transforme en objet, qui dans ces cas-là, c'est un concert, par exemple.
0: Oui, mais même sur scène, on entend quelque chose de l'ordre de la solidarité, et voire de la solidarité interprofessionnelle. Enfin, je ne sais pas, peut-être que je fantasme.
2: Ah non, mais c'est trop beau, je le trouve. Merci.
0: Toujours est-il que Aurélia Pétard, vous avez trouvé un facteur qui chante des chants de marins. Il s'appelle Nathan Evans, un facteur écossais qui fait très grand succès sur les réseaux sociaux.
2: Ah bon ?
0: Oui.
1: Alors je l'ai trouvé. C'est plutôt, il s'est imposé à moi. Et alors bien avant même que le sujet de cette conférence, je sois appelé pour faire cette conférence. Nathan Evans, en effet, c'est un facteur littéralement. Hein, je veux dire, enfin c'était un facteur de la Royal.
0: Parce qu'il est devenu chanteur, en fait, c'est ça.
1: Il est devenu seul chanteur. c'est en décembre 2020, donc on est en période d'après-confinement aussi, ouais. Et je pense que ça peut jouer, et d'ailleurs de confinement partiel encore. Et donc Nathan Evans, facteur au Royal Mail en Écosse, poste une vidéo sur TikTok où il chante le Wellerman Song, qui est un chant, un sea shanty des années 1860 sur les bateaux de chasse à la baleine dans le Pacifique, qui est chanté sur ces bateaux-là, et qui fait partie de ces chants qui ne rythment pas le travail là, mais qui se chantent collectivement, sans doute après la pêche de la baleine, et donc la capture d'un animal. Ce chant, il a fait un énorme buzz. Non pas ce chant en lui-même, il était connu, mais cette interprétation par Nathan Evans sur TikTok, qui est, on le voit lui avec son bonnet, tapant sur sa guitare.
0: Et regardant la mer, donc c'est aussi comme un hommage.
1: Alors sur la première vidéo, il regarde face caméra.
0: Ah oui, d'accord.
1: On sait pas trop ce qu'il regarde. Ouais, non, là pour le coup, il est vraiment chez lui, voilà. Mais comme un marin, qu'il n'est pas, mais comme un marin, il chante ce son. C'est un énorme buzz. Quand je dis que c'est un énorme buzz, quand même, c'est que donc on est en décembre 2020. En janvier 2021, il y a déjà 8 millions de vues
2: wow.
1: sur sa vidéo. Et ça connaît un tel engouement que c'est repris par d'autres youtubeurs et d'autres influenceurs sur les réseaux sociaux. Il va même signer avec des maisons d'enregistrement. Il y a une nouvelle version maintenant aujourd'hui qui existe sur YouTube et qui n'a plus rien à voir avec la version originale, et c'est celle-là, David, que vous mentionniez, où cette fois, avec des caméras 4K et autres, en plusieurs plans, il regarde la mer, voilà, et on est là sur 481 millions de vues.
2: Non, mais ça, tu nous donnes c'est une excellente mal. Idée. Je pense qu'il faudrait prendre ces chants, il y en aura plus de concerts, on va signer voilà. avec la...
1: avec
2: on va faire le tour du monde, finalement, on aura du succès avec notre programme.
0: Voici Nathan Evans.

0: Wellerman par Nathan Evans. Il n'y a pas de chant de facteur parce que c'est un métier trop solitaire.
1: En tout cas, il n'y en a pas de traces.
0: Oui, c'est mais ça. Alors, oui, on retourne sur ces questions de traces. On entend des yo-ho, des yo-ha dans les chants de travail. Ça veut dire qu'il manque certaines paroles. Alors, du moins, c'est une hypothèse que les onomatopées combleraient des paroles disparues.
1: Dans ces chants de marins, c'est une hypothèse de certains musicologues et certaines musicologues. Dans les chants de marins, il y a beaucoup de yo-ho, yo-hi, yaha. Et ce serait la trace. Le conditionnel est de mise, mais quand on parle de l'histoire des champs de travail, le conditionnel est toujours de mise. Ce serait la trace, en fait, de transfert et d'une circulation de ces champs de travail qui pouvaient être chantés de bateau en bateau. Et donc, on pouvait s'apprendre, c'est les hypothèses qui sont formées, hein, ouais. Qu'on pouvait, sur des bateaux, il y a ses propres champs de travail, ces six chantises, et puis chacun apporte les siens, selon les équipes qui se forment et se reforment. Et puis, de bateau en bateau, quand on se rencontre, on peut se chanter des chants qui deviennent ceux de l'autre bateau, avec parfois des manques dans les paroles qu'on comblerait avec des yo-ho ou des yo-ha qui sont en effet très présents dans les six chantises, et même parfois des traductions de chants entre bateaux français, bateaux anglais, bateaux néerlandais et autres encore, et qui serviraient à garder la mélodie quand les paroles ne sont plus là.
2: C'est une belle hypothèse. Hein.
1: Elle est séduisante.
0: Quel rapport vous avez avec ces paroles là, les paroles qui sont pas trop chargées sémantiquement?
2: Moi, je pense que c'est les droits justement de la liberté de mouvement, de la circulation.
0: Ah oui.
2: Parce que.
0: Mais vous arrivez d'en rajouter?
2: Non, bon, en réalité, il y a quelque chose qui, bon, chez nous, en tout cas, je reviens au chant du nord de l'Argentine, par exemple, los cantos de copleras, que c'est des chants parfois de bergères, mais c'est toujours la même formule, la copla, donc très traditionnellement, avec la formule vraiment qui vient de l'époque del siglo de oro, non, del romancero espagnol. Et parfois, quand on passe géographiquement, quand ça circule, les vers changent et sont adaptés aussi à des questions de territoire ou des questions qui sont liées à une histoire personnelle, parce que il faut se dire que la copla, par exemple, là, dans les cas du nord de l'Argentine, très bien, géographiquement à cette région, qui va toucher aussi la Bolivie et les hauts plateaux boliviens, toute cette partie-là, on sait, même à l'époque de Inca Garcilaso de la Vega, quand il a laissé los comentarios reales, il nous dit que, et par exemple, il y a des chants qui s'appellent Ayi, qui ça veut dire triunfos, triomphés, et qui racontent en même temps qu'ils font le travail de la récolte, et racontent aussi l'histoire des héros.
0: Ah oui.
2: Et donc, je pense que les mélodies circulent et que parfois viennent être habitées par d'autres personnages qui sont liés à la région, au pays.
0: Comme les bûcherons canadiens qui.
2: Exactement.
0: Ouais,
2: pour moi, ça, c'est des traces, mais c'est totalement une hypothèse exclusivement personnelle. Mais j'ai la sensation, ça me semble totalement naturel, qu'étant donné que ça circule, c'est la tradition orale. En réalité, la tradition orale, quand on apprend par l'oralité, c'est pas figé. Et cet espace justement incertain permet au chant de continuer à vivre et de être dans une sorte de liberté. Et finalement, l'oralité garde cette qualité qui pour moi est essentielle à ce type de chant, parce qu'il n'y a pas une composition derrière, si vous voyez ce que je veux dire. Enfin, c'est vraiment un chant qui appartient aux gens, aux communautés, au peuple. Et pour autant, oui, les mots, les paroles, qui soient changées, moi, ça ne me choque pas du tout. Ça me semble totalement naturel quand il s'agit de la tradition orale qui circule, justement.
1: Oui, on le voit aussi pour d'autres types de chants que les six chantises, hein, pour les chants d'esclaves, c'est aussi le cas, où à la fois il y a des chants qui sont spécifiques à des plantations, mais il y a aussi des circulations, alors à la fois dans les témoignages qu'on a des chants d'esclaves au 19e siècle, d'une part, il y a les témoignages qui racontent comment est-ce que ces chants pouvaient remplir l'espace et que du coup, on pouvait reconnaître les esclaves d'une plantation par rapport à ceux d'une autre, parce que l'espace sonore était en fait plein de ces chants. Absolument. Et qui se différenciaient. Et que, en fait, ça permet de faire communauté aussi, hein,
2: absolument.
1: D'une certaine manière. Et puis, à partir du moment où l'esclavage a été aboli aux États-Unis, ce qui ne veut pas dire que les conditions de travail de ces personnes se sont beaucoup améliorées non plus, mais il y a eu une circulation plus importante de travailleurs d'une plantation à une autre qui, là, a favorisé aussi un mélange de chants. Et vous avez tout à fait raison, Diana, hein, en disant que, en fait, dès que c'est dans l'oralité, tant que c'est dans l'oralité plutôt, ça, il y a une circulation et une des transformations possibles des chants que, évidemment, l'écrit fixe. Et l'écrit n'est jamais, mais c'est valable pour tout. C'est l'historien qui parle.
2: Oui, c'est une matière vivante.
1: Voilà.
2: Ouais,
1: et l'écrit n'est que la trace d'un moment.
2: Exact.
1: Parce que le chant peut continuer à évoluer par ailleurs après que la trace a été gardée.
0: D'ailleurs, c'est de là que viennent les Rolling Stones. C'est un bluesman qui s'appelait Muddy Waters qui, justement, mettait en chanson des récits d'esclavage et dont une de ses chansons s'appelait Rolling Stone.
1: Oui, c'est ça. Alors, c'est ce qui se dit. Après l'abolition de l'esclavage en 1861, les travailleurs ne sont plus fixés sur leurs terres. Et en effet, Muddy Waters, qui est un bluesman, c'est important, hein, a raconté que quand il était ouvrier agricole, il passait d'une activité saisonnière à une autre, il y a aussi une transformation de l'activité et avec ça une transformation des chants, mais passant d'une activité saisonnière à une autre, il circulait et les chants circulaient avec lui, avec eux en fait, et sa chanson Rolling Stone décrit ses voyages où lui-même se décrit comme une pierre roulante qui est trimballée d'un endroit à un autre et qui est aussi une façon de rappeler la pénibilité, hein, de ce travail quand l'esclavage est aboli. Mais oui, ce serait de là que viendrait le groupe Rolling Stones.
0: Après, il y a eu une collab d'ailleurs, je crois, entre les Rolling Stones et Muddy Waters, début des années 80. Merci beaucoup Aurélien Peter de tous ces éclairages et merci Diana Baroni.
2: Merci bien sûr, de nous avoir invités.
0: On va se quitter avec un extrait de votre concert à l'Abbaye Noirlac.
2: Merci.

0: Bonsoir à tous sur Ondes FM. Voici votre météo du soir pour Châtellerault et sa région. Ce dimanche soir, un temps magnifique avec environ 22 degrés. Demain lundi, la journée sera marquée par un ciel globalement dégagé, avec des températures comprises entre 14 et 26 degrés. Passez une bonne soirée sur Ondes FM.
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Bonsoir à tous sur Ondes FM. Voici votre météo du soir pour Châtellerault et sa région. Ce dimanche soir, un temps magnifique avec environ 22 degrés. Demain lundi, la journée sera marquée par un ciel globalement dégagé, avec des températures comprises entre 14 et 26 degrés. Passez une bonne soirée sur Ondes FM.

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